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1: Ah bah dis donc ma chérie, t'as dessiné un joli chapeau.
2: Mais papa, c'est pas un chapeau.
1: Ah bon, mais c'est quoi?
2: T'as jamais lu Le Petit Prince?

Bonjour les petits loups. Aujourd'hui, il faut encore un grand qui se mette au pied du lit. Le grand met ses mains sous les pieds de l'enfant. Au niveau des talons, il fait un mouvement de tirer-pousser sans bouger les mains. Pour les plus grands, on peut lever un peu les jambes, mais un petit peu. On fait des pauses entre chaque série de 4 ou 5. L'enfant replie ses jambes. On met les mains sur les genoux et on fait un mouvement de tirer-pousser. Puis après, pour les plus grands, on met ses mains sous les genoux et on fait un mouvement de tirer-pousser. On s'allonge sur le côté, on met sa main sur un ischion, le petit os au niveau des fessiers, et on pousse pour bercer le corps vers le haut, vers la tête. Si l'enfant ne tient pas sur le côté, on met sa main sur son épaule. En prenant son temps, on change de côté et on s'étire. Toujours allongé sur le côté, une main sur le fessier et une sur l'épaule, on berce vers l'avant, vers l'arrière, on change tout doucement de côté. Et voilà.

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0: Il y aura des avions à deux façades, des avions à 20 étages. Comme ça, on pourrait porter plus de gens. Et ce sera pareil qu'aujourd'hui. Il n'y aura pas de voiture, il y aura des calèches, parce que ça marche avec des chevaux et ça marche pas avec de l'essence. Tout le monde pourrait décider. L'école va s'arrêter pour pas avoir un président qui nous dit d'obliger à aller à l'école s'il n'y a pas d'école. Ça va être bête.
1: Bah, ils apprendront avec des cahiers à la maison comme nous. Les calculs pour calculer les billets.
2: Oui, j'aimerais un petit peu être une famille voyageur.
1: À deux escargots. Aussi avec une voiture, pour voir des nouveaux pays, parce que c'est un petit peu nul de voir, par exemple, la cathédrale de Paris, la tour Eiffel et rien d'autre. Dans un de mes bagages, je mettrai mon chat, mon fils, des vêtements, des souvenirs. Peut-être qu'il y aura mes enfants si j'en ai.
0: Je sais pas.
1: Oui, des fois non. Parce que me dire que je devrais payer, manger et tout ça, c'est quand même beaucoup. Il y aura ma femme si j'en ai des enfants. Et aussi, on peut avoir une femme sans enfants. J'aurai un chien, des chevaux.
2: Ou peut-être un camion, ça peut emporter plus, mais moins de bagages.
1: En Italie, à la Pologne.
2: Oui, il y a la statue de... De la personne qui fait ça.
1: Ah oui, à New York.
2: Se baigner pas dans tous les océans, rencontrer des gens, manger les spécialités des pays.
1: Le matin, je vais me réveiller avec des oiseaux qui chantent.
0: Bah, je vais boire un petit café ou un truc comme ça. Ensuite, je vais aller voir les animaux. Bah, je vais vivre à l'Italie parce que je pourrais manger plein de pâtes et de pizza. Je pourrais pas manger beaucoup de frites, mais je pourrais manger des pâtes et des pizzas.
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1: Mesdames et messieurs, double saut périlleux, s'il vous plaît, reculez un peu, ce numéro est dangereux. 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S'il retombait sur les pieds, il pourrait...

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0: des charrettes.
1: Ils sont en train de charger des choses.
0: Oui.
2: Beaucoup de personnes.
3: Je sais pas, les artistes, ils aiment bien les chiffres ronds.
1: C'était au Moyen-Âge, parce que déjà à leur tenue, à leur mode de déplacement, et les maisons, et tout ça.
3: Un peu plus récent quand même.
4: Moi, je disais que c'est 164 ou 160.
3: Non, c'était un peu plus récent que...
5: Au Moyen-Âge, il y avait de la paille, des vaches,
1: des chaumières et des grosses maisons en briques aussi.
5: Même il y a aussi en bois. Il y a aussi des maisons en bois, des ruines de châteaux, j'ai l'impression.
1: Oui, il y en a une tout au fond là-bas.
5: Il y a aussi des paysans, parce que je vois une femme sur le tableau qui a un fouet sur la tête et un tablier.
1: On les reconnaît les paysans parce que bah, déjà ils n'ont pas les manteaux de fourrure, ils n'ont pas tout ça, ils n'ont pas les hautes bottes en cuir et tout ça. C'est les paysans, ils ont des chapeaux de paille et tout ça. C'est le peuple et tout ça. Les nobles, ils sont dans un plus haut rang à cette époque-là.
5: Ils sont rassemblés comme s'ils attendaient d'acheter quelque chose. Il y a quelqu'un qui donne des choses et il y a des gens qui attendent. Du coup, ça fait cette impression.
1: Moi, je vois qu'il est en train de... Il écrit sur un carnet, comme ça, il compte le nombre d'argent qu'il gagne pendant qu'il vend les choses qu'il est en train de vendre, là. C'est aussi peut-être une auberge.
3: Moi, je pense qu'ils achètent des trucs. Enfin, ils sont en train de faire la queue pour acheter des trucs. Des légumes, du pain.
5: Parce qu'ils transportent des trucs. Il faut rouler des trucs. Ils fabriquent des trucs.
6: Il y a des gens qui font un feu, je pense. Peut-être qu'ils font la fête ou qu'ils payent de l'argent.
5: C'est un marché.
1: Comme le marché à Noël.
4: Foire aux grenouilles.
5: Peut-être qu'il faut un troc.
1: Ils font un feu.
5: Je pense que c'est la forge.
4: Pour attirer quelqu'un.
1: Oh, regardez, ils préparent de la viande.
4: Oui, avec du lait.
5: Ouah, c'est dégueu. C'est un cochon, ils sont en train de l'abattre pour récupérer la viande.
4: Ah, ils jouent un jeu.
5: Aux pièces.
1: Pilouf. Une bataille de boules de neige.
5: Ils se bagarrent.
6: Et que les gens, ils font la fête. Il y a beaucoup de gens, en fait.
3: Ça doit pas sentir très très bon à cause de la viande qui se fait tuer, enfin, des animaux qui sont tués, de l'eau stagnante, ça doit sentir un peu le croupi.
5: Bah, la viande des dinosaures, c'est un mauvais haleine. Je sais pas, la paille, la neige fondue, à demi fondue, de la neige qui craque, des bruits d'animaux, des bruits de conversation, quand on est proche du feu, des crépitements du feu, bruits de glace cassée parce que pour récupérer de l'eau, il faut casser la glace. Le vent.
4: T'entends la soupe qui fait de l'eau.
7: Moi, je pense qu'il y a du bruit à cause qu'il y a les gens qui parlent.
1: J'ai vu un personnage, eh bien, c'est une femme avec une jupe rouge et elle porte un sac et je pense qu'elle a été acheter des choses et qu'elle rentre chez elle.
5: Un vieux monsieur de chevalier qui a une épée et une gourde derrière lui avec une cape rouge, verte et noire et blanche et un chapeau noir. Il protège le peuple.
7: La personne avec une cape verte, j'ai l'impression, il prend du vin ou de l'eau dans un tonneau.
5: Du vin ou de la bière?
7: Bah, c'est moi.
5: Je sais pas.
7: Ouais, parce que ça n'existe pas, le vin et la bière.
1: Le vin, ça a été inventé à l'époque des Romains et des Grecs et tout ça. Et ça, c'est bien après.
5: J'ai dit que c'était de la potion magique.
3: Un enfant avec une tête plate.
5: Au bébé. Il est tout cognon. Il est tout petit, mais il a une tête, un visage bizarre, comme si c'était une grande personne, en fait. Un bonhomme tout couvert.
4: Marie.
5: Parce qu'elle est sur un âne et elle a un grand voile.
4: Fleur.
5: C'est quand le petit Jésus, il est né.
4: Dans une autre époque.
5: Oui.
4: Oui.
5: L'époque de la nuit. Eh ben, vu que c'est pas la bonne époque, que... C'est vraiment bizarre.
8: Le paiement de la dîme ou le dénombrement de Bethléem. Peter Bruegel le Jeune dit d'enfer. 16e siècle. 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

0: classe et j'ai fait un drôle de rêve.
1: De la fenêtre de la classe, j'ai vu sur la cour de récré quelque chose d'assez cocasse est en train de se passer.
0: C'est quoi?
2: Bah, tu vas voir.
1: Il y a

0: et s'appelait...
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2: Allons donc tirer des cartes. Tirer des cartes, je crois que c'est pour lire l'avenir ou un truc comme ça.
3: Et la sonne, allons donc tirer des cartes.
4: Elle est toute seule.
5: Et qui pose les cartes sur une table?
6: C'est pas une table de billard?
7: Vert et marron.
8: C'est la vision, par exemple, du client qui, par exemple, dans une fête où et il y a un stand pour lire l'avenir, par exemple, le client, c'est un peu ce qu'il voit, quoi.
9: Je vois aussi qu'il y a une cheminée qui est derrière elle avec un vase avec des fleurs.
10: Les plantes, à cet endroit-là, elles sont jaunes avec des rayons grises.
11: Et le soleil rouge.
12: Et une table derrière la femme.
13: Et il y a des choses dessus.
14: Et une lampe.
15: Moi, je voudrais qu'il y ait une tête de souris.
16: Et à côté de la lampe, là, sur le petit machin gris, la boue jaune, on dirait une tête de souris. Je dirais que c'est une souris qui prend un bain dans son tasse un petit peu.
17: Moi aussi, j'ai vu que sous la tête, il y a un chiffre écrit.
18: Moi, je crois que c'est un enfant ou un truc froissé, un mouchoir en papier ou un truc en tissu.
19: En fait, on dirait qu'elle est de face et de profil.
20: De face.
21: De face.
22: Elle est
21: de
22: profil. Elle est profil. Parce que regardez, ses genoux font comme ça.
23: Bah, on ne porte pas une robe qui est tout. Je là, comme ça.
24: J'ai remarqué qu'elle a plein de formes géométriques sur son visage.
25: Ouais, il y a un carré, une sorte de carré.
26: Je crois que c'est de la période cubiste ou un truc comme ça.
27: Moi, je pense que c'est un style qui fait qu'on voit que des angles droits.
28: En fait, il y a du bleu, il y a plein de couleurs, mais sur ces couleurs, partout, il y a un petit peu de gris.
29: C'est comme si les ombres étaient découpées ou un truc comme ça.
30: Par exemple, sur sa peau, vous voyez qu'on dirait qu'il y a une ombre qui est derrière elle, comme s'il y avait la même femme, mais toute grise derrière elle. Vous voyez la forme
31: un petit peu,
30: un peu étrange.
31: On dirait qu'il y a un fantôme un petit peu.
30: Oui, derrière elle, c'est ça.
31: Ou un fantôme d'elle.
30: Le deuxième reflet d'elle-même, dans par exemple ses émotions et tout ça.
32: Moi, je pense que le peintre, il a voulu laisser un peu faire l'imagination, il a voulu dessiner un peu plus blanc l'autre moitié pour qu'on choisisse si c'est deux ou trois quarts ou si c'est un fantôme.

0: Par exemple, elle réfléchit à ce qu'elle est en train de voir avec ses cartes. Elle est en train de voir ce qui va se passer dans l'avenir.
1: Mais si un fond marchait dans une pousse de vache, où ils sont, on va marcher dedans.
2: Peut-être qu'elle est en train de voir une tasse de café ou un truc comme ça.
0: Mais moi, je pense qu'elle a mis sa tasse pour la refroidir. Moi, je pense que c'est plutôt du thé ou une infusion comme ça. Mais parfois, les voyants lisent l'avenir dans les feuilles de thé.
1: Ou du chocolat chaud. Et ce mois-ci, presque chocolat.
3: À la banane, pomme, beige, abricot.
1: Banane, fraise, chocolat et...
0: pomme de riz.
1: Plus chantilly.
4: Merde, la façon frites, chips
5: et pomme de riz.
6: Et mon cas chocolat.
2: Je vois pas qu'elle... Ça sent le thé, de l'herbe... Ça sent une odeur un peu sucrée.
0: Moi, je pense que par exemple, ça pourrait sentir l'encens, par exemple.
1: Ça pourrait sentir l'odeur du bois et des murs.
0: Il pourrait y avoir, je sais pas, bon, de la musique ou des choses comme ça. Par exemple, une musique par exemple, avec un xylophone ou des choses comme ça. Des flûtes de pan aussi.
2: Le bruit des cartes qu'elle pose sur la table. Par exemple, comme sa voix quand elle prédit quelque chose.
0: C'est dans le passé. Parce que déjà, parce que la façon des robes, la façon des maisons, comme elles sont faites aussi. Surtout parce que ça se voit en plus des tirages de cartes, tout ça. On en voit beaucoup dans les villes et tout ça.
1: Et la cheminée.
0: 1000 ans peut-être.
2: Aujourd'hui, c'est pas trop comme ça qu'on dessine. Aujourd'hui, on manque 4 pattes, on était 6 ou 4 comme ça, et on voit bien que c'est vieux.
7: Au temps, on n'existait pas, il y avait très très longtemps. Au temps des dinosaures.
8: La tireuse de cartes, Jean Metzinger, Huile sur toile, 1947.
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0: Il est plus comme une vache qui fait pipi.
1: Sous un parapluie qui n'est pas un parapluie parce qu'il y a plein d'eau partout.
2: Il y a une voie d'eau.
3: On est à côté du port.
4: On est sous une espèce de coupole faite avec plein de bandes de verre ou de plastique qui ressemble à une coupole, mais en vrai, ça protège pas du tout de l'eau ou du vent.
5: Et aussi, c'est tout coloré.
1: En dessous, il y a des bancs. Et pour soutenir tout ça, bah y a des poutres et sur la poutre, il y a un nid en haut.
6: Un nid de poule.
7: Avant, c'était une yourte de la Première Guerre mondiale, donc là, le temps.
1: On pouvait dire aussi que y a des bancs, on peut dire qu'il y a des trappes secrètes et qu'en dessous, y a un gros sous-sol pour se protéger des attaques.
7: Dans ces sous-sols, comme c'était plus utilisé, c'est devenu un laboratoire pour fabriquer des micro-fusées pour envoyer des engins dans l'espace.
8: Ou alors, c'était catacombe.
7: Il y a peut-être des fossiles de dinosaures, et puis il y a aussi des tombes de grands rois égyptiens, ou non, encore mieux, de tous les présidents de la France. Et de Caen, et les maires de Caen, voilà.
8: C'est les hommes préhistoriques qui ont fabriqué ça. Et du coup, ça fait beaucoup trop longtemps. En fait, c'est depuis le Moyen-Âge qu'elle existe.
7: Et aussi, peut-être que dans les sous-sols, il y avait des enfants qui n'avaient plus de parents, qui s'étaient réfugiés dans les sous-sols et qui ont construit une méga

0: bonbons et plein d'attractions comme ça, comme une fête foraine souterraine.
1: Moi, je pense que les gardiennes de cette coupe, cette espèce de machin bidule coupole, eh ben, les gardiennes, c'est les mouettes.
2: Et aussi, dans cette salle de jeu, il y avait un distributeur de Kinder Surprise gratuit.
3: Et pourquoi les chats ils dorment toute la journée? Parce qu'en fait, toutes les nuits, ils viennent se retrouver sous le sous-sol pour faire la grosse fiesta de tous les soirs.
4: Ce seraient les enfants qui n'avaient plus de parents qui l'avaient construit. Et ils ont creusé et ils ont découvert qu'il y avait tout un réseau de sous-sol et ils ont construit les trucs ici.
5: Sinon, ça peut être les hommes de Cro-Magnon qui l'ont fabriqué.
6: Non, des enfants Cro-Mignons.
7: Le sous-sol, il y a plusieurs étages et du coup, il faudrait pour les personnes âgées et les personnes handicapées un ascenseur et pour les personnes jeunes et en bonne santé un escalier.
8: Et dans l'ascenseur, c'est un ascenseur très spécial, c'est en forme de bus. Il n'y a pas que des chiffres. À côté de chaque siège, il y a tous les boutons des étages et le siège y descend. Mais il y a aussi bruit de bonbons, avalanche de barbe à papa, averse de cotillon.
9: Je peux trouver des amis, des chats, des bonbons, de la barbe à papa, une fontaine de chocolat, une salle spéciale que pour les jeux vidéo, une bibliothèque entière.
10: Il y a une dernière salle où le désert, mais le désert, au lieu des petits grains de sable, c'est plein de milliers de bonbons.
11: Et aussi, dans les sous-sols qui sont en dessous de la bibliothèque, et ben, il y a une salle pour chaque enfant de la Terre. Et si on trouve la bonne salle qui nous appartient, et ben, c'est exactement la maison qu'on rêverait d'avoir, le paradis extraordinaire, la caverne aux couleurs,
12: le sous-sol aux mille mystères.
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0: nous sert aussi de cuisine et de chambre à coucher.
1: Nous n'y faisons le ménage qu'une fois tous les 6 mois.
0: Le jour où l'on déménage à la cloche de bois.
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0: d'habitude. Et il y en a d'autres dans un coin avec des très belles sculptures sur les bords et sur les côtés.
1: Fenêtre à meneaux.
2: Il y a des sculptures, il y en a en haut et il y en a en bas. Par exemple, là, celle que j'ai devant moi, il y a, au milieu, il y a un espèce de ciseau, il y a des feuilles aussi. Bon, il y a des fruits.
1: C'est une chauve-souris près du bord.
3: On dirait un mélange de chauve-souris et d'axolotl.
4: Je croyais que c'était une tête de lion.
5: Je suis d'accord, c'est une araignée.
2: Mais une araignée avec une énorme crinière et des petites pattes en dessous.
6: On dirait aussi un bébé dragon, c'est vrai.
7: Chili, la chauve-souris.
8: Oui. Oui.
2: On dit que
9: c'était une chauve-souris qui était la fille d'un dragon et d'un lion. Et après, elle a été élevée par une princesse.
2: C'est une chauve-souris royale, voilà.
10: Je sais que c'est royal parce qu'en fait, là, sur une des fenêtres, et bah, il y a une sculpture, le signe du royaume.
2: C'est la princesse, elle a pas de prince. Bah, c'est la chauve-souris qui va monter sur le trône.
9: Mais il y a des diablotins qui voulaient pas qu'il y ait une chauve-souris qui monte sur le trône. Et ben peut-être qu'ils l'ont transformée en pierre.
11: Moi, je pense que elle change de place la nuit et au lever du jour, elle revient et elle se retransforme en pierre.
12: Et aussi, la nuit, elle part manger. Elle mange de la pierre, du granit.
13: Elle mange des moustiques.
14: Elle pourrait manger, par exemple, le feuillage en pierre qu'il y a sur les églises. Et quand on dit que c'est à cause de l'érosion qu'il est dégradé, en fait, c'est la chauve-souris qui l'a mangé.
15: La chauve-souris, elle peut aussi manger du sang d'humain.
16: Elle ne boit pas du sang d'humain, elle boit du sang des statues.
17: Chili, comme elle essayait de rester avec sa princesse, c'est bien.
2: S'il y a quelqu'un, elle se transforme soit en lion, soit en dragon, s'il y a un voleur, et elle l'attaque. Et ensuite, du coup, vu qu'elle est en pierre, bah, elle le transforme en pierre.
18: Elle est restée la protectrice de tous les vieux monuments de Caen, c'est-à-dire la mairie, les églises et la petite cour.
2: C'est la cour des imprimeurs. Ça devait être là où on écrivait des livres. Ou alors on imprimait des images pour faire des livres.
19: On pouvait imprimer le journal.
2: Bah avant, Tilly la chauve-souris, bah ça devait être elle qui inventait les histoires. Elle les expliquait à la princesse, qui les expliquait aux gens qui imprimaient. Et du coup, après, ils écrivaient les histoires que la princesse leur disait. Mais en fait, c'est Tilly qui les avait inventées. Du coup, personne ne le sait, mais toutes les histoires qu'on lit, bah, c'est une chauve-souris qu'ils ont inventée.
20: Avant, elle était blanche, la chauve-souris, et elle s'est mise dans une imprimeuse et elle est devenue noire.
21: Et à côté, là, il y a une sortie secrète, mais elle a été recouverte de pierres.
22: La salle des trésors.
23: Dans cette salle des trésors, moi je pense qu'il y a les caractères d'imprimerie en or pour imprimer les plus belles histoires.
24: Et tous les objets précieux de la princesse qu'elle gardait dans la salle du trône et que Tilly avait voulu garder auprès d'elle.
2: Ou alors, dedans, il y a la première histoire de Tilly, mais il y a aussi un sachet. Avec dedans, il y a tout le bonheur qu'elle a partagé avec la princesse.
25: Dans la salle du trésor, il y a peut-être aussi des diamants.
26: Au départ, c'était la seule statue qui protégeait, mais après, toutes les statues de ceux qu'elle avait fait tricher, soit elle les a transformées en gargouilles pour qu'ils protègent les monuments, soit elle les a transformées en statues pour qu'elles protègent les places et tout et tout.
2: C'est Tilly, la chauve-souris imprimeuse lion, dragon, araignée, élevée par une princesse.
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28: J'ai fait un groupe de rock à l'école, avec les potes, ça décolle, par hasard extraordinaire. Il se trouve que nos grands-pères, ensemble, jouaient déjà. Les garçons bouchés, ils appelaient ça. C'est pour ça que nous, on s'appelle les potes.

0: Là, bah, c'est pas dégueulasse.
1: La vielle, elle est belle.
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3: Oh, la guitare, c'est du carambar.

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0: Il y a des orages, et ben en fait les orages, il va pas avoir de la pluie qui va tomber, mais plutôt des nouilles, ou des pâtes, ou tout ça quoi.
1: Il y a de la sauce quand même,
0: bolognaise.
2: Ça serait une tempête de pop-corn, salée.
3: De l'herbe à sucette, des herbes à cupcakes. Les cupcakes ils sont roses et bleus.
4: J'imagine que... Il y a de pluie de chocolat, c'est trop bon.
5: Et les maisons, c'est un papa.
6: Des maisons en pizza.
7: Et un toboggan qui est construit avec des chips.
8: Et quand il neige des chewing-gums.
9: Dark Vador en chocolat noir.
10: Des arbres en papa.
11: Les sabres laser, des sucettes mégalongues.
12: Et des pluies de sucre d'arche.
13: Toutes les roues des voitures, ce seraient des pizzas.
14: Et notre école, elle serait en nougat.
15: Bah comme ça, quand on est en classe et on a faim, on mange nos tables, on mange l'école.
16: Un soleil en forme de bonbon, et les rayons, c'est des sucres d'arche.
17: Et tu dois bien avoir un parapluie, sinon il t'assomme.
18: On va à l'école et le chemin, il est en chocolat. Donc quand on a mal mangé le matin, on mange tout le chemin.
19: C'est facile pour dormir dans une maison, même si tu la manges, à air pousse pendant la journée.
20: Et du coup, les fruits et légumes, c'est plus cher que le chocolat et les bonbons.
21: Les cahiers, ils sont faits en pizza, donc on n'a plus besoin de travailler parce qu'on les mange, les cahiers.
22: Et en travail, il y a la géobonbon et il y a la mâte au choco.
23: Le soir, quand on rentre chez nous, il n'y a pas besoin d'aller faire les courses, on trouve tout dans notre maison.
24: Ce qu'on apprendrait à l'école, c'est qu'il faut bien manger, qu'il faut manger que des sucreries.
25: Moi, je ferais l'athlétisme et la piste, elle serait faite en super long bonbon. Super long et tout plat, multicolore.
26: Quand on arrive à l'école, la maîtresse elle est en chocolat et du coup on la mange.
27: Moi j'en aurais marre de ce monde donc je serais partie en bateau et j'irais sur notre planète.
28: Oui et en plus ça va plus vite qu'une fusée parce que tu y vas en une seconde.
29: Moi je partirai aussi mais j'irai sur la planète chat. Le sol il est en litière mais les caca ils disparaissent tout seuls.
30: Imagine que t'es un animal magique qui peut changer à un animal jusqu'à un avion, comme tu veux.
31: Il pleurera des poils de chat et ça fera un petit œil, ça construira un chat.
32: On pourrait parler à tout le monde, par exemple aux animaux, aux ancêtres, même à ceux qui sont à des kilomètres.
33: C'est une planète où dessus il n'y a que des soirées de pyjama. On regardera la télé, on mangera.
34: On fera des tournois Mario Kart 8 Deluxe, on fera des batailles de polochon et on mangera des burgers.
35: Toutes les maisons seront en coussin.
36: Tout sera en peluche, même les maisons.
37: À chaque fois qu'on croise quelqu'un, s'il est ok, on fait un câlin.
38: Quand quelqu'un sera triste, il pleuvra. Quand quelqu'un sera joyeux, il y aura du soleil. Quand on est en stress, le ciel, il est multicolore.
39: Sur le monde aquatique, on serait tout le temps sous l'eau. Il y aurait plein de baleines, de dauphins et tout ça.
40: Tu peux aller très longtemps sous l'eau, tu vas pas te noyer.
41: Il y aurait des toboggans infinis. Il y en aurait 1000 avec plein d'amis dans la piscine et dans les toboggans.
42: Et les requins, quand ils essayeront de nous manger, ils pourront pas parce que ce sera du sucre et du coup, ils vont fondre dans l'eau.
43: Je changerai de monde et j'irai sur un monde où tu peux faire tout ce que tu veux. C'est un monde où au début, il n'y a rien et tu mets tout ce que tu veux.
44: Les présidents seront des enfants, les mères aussi, la maîtresse, c'est un enfant.
45: Un monde où il y aura la paix et des amis.
46: Tout ce que tu es.

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Ce numéro est dangereux. 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S'il retombait sur les pieds, il pourrait...

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Veuillez regagner vos places, s'il vous plaît. 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

0: Mamie, tu nous racontes une anecdote?
1: Ah, oh, je me souviens, à la fin des années 40, avec mon kiki en Angleterre.
0: C'est qui mon kiki?
1: Les Mickey le Mystère, voyons, mon kiki.
0: Le chanteur de Motorhead, tu l'as connu?
1: Eh oui, votre arrière-grand-mère allait le chercher à la crèche à Newcastle à l'époque.

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1: Ça coule bien.

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1: Il y a de la sauce quand même, bolognaise.
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0: pousse pendant la journée.
1: Mais du coup, les fruits et légumes, c'est plus cher que le chocolat et les bonbons.
2: Les cahiers, ils sont faits en pizza, donc on n'a plus besoin de travailler parce qu'on les mange, les cahiers.
3: Et en travail, il y a la géobonbon et il y a la mâte au choco.
4: Le soir, quand on rentre chez nous, il n'y a pas besoin d'aller faire les courses, on trouve tout dans notre maison.
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19: À chaque fois qu'on croise quelqu'un, s'il est ok, on fait un câlin.
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0: C'était mieux avant, Aldebert.
1: C'est pas mon auteur préféré en plus. Et à part raconter des cracks, vous jouez un peu d'instruments les deux là?
0: Bah ouais, un peu le saxo.
1: Bah moi du pipeau.
0: Ah.

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Bravo à tous. À chacun de vous. Bravo. Merci. Merci beaucoup.

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1: On démarre au cabinet des estampes pour s'éclairer sur la gravure. Alors, on y va ? C'est parti ? Allez. La gravure, c'est un procédé technique, une technique artistique qui permet effectivement de faire une impression à partir d'un dessin que l'on va faire sur une plaque. L'astronomie, c'est l'étude des
2: planètes.
1: Et l'astrologie,
2: l'étude des signes.
3: Par exemple, il y a des gens, par exemple, qui ont des... comment ça s'appelle, il y a noté le destin.
1: Alors aujourd'hui, on n'y croit plus trop. Il y a des gens qui y croient encore, quand même.
4: Moi, je suis scorpion.
5: Moi, je suis bélier. C'est là-bas.
4: C'est quelqu'un qui est poussé par deux personnes.
6: Saturne, ici là, il est en train de lui manger le bras.
7: Oui, oui.
5: J'aime pas, c'est la guerre. En plus, il est tout nu, j'ai même pas envie de faire la guerre habillé. De faire la guerre, c'est trop nul. Je préfère jouer à ma console.
8: Ils sont sympas, les dragons là.
9: Ils ont un bec, ils ont une langue fourchée comme un serpent. Ils ont une queue de serpent aussi.
8: Et des ailes de dragon.
5: J'aime pas trop les Romains parce qu'ils ont tout piqué aux Grecs.
10: Tu veux graver le chariot.
9: Avec la pointe qui tire vers toi, il faut pas que ça fasse de bruit.
11: C'est pas facile. Faut bien appuyer en plus.
8: C'est vraiment une première expérience.
5: Quoi, il a une armure? C'est pas une armure ça.
8: Bah
5: oui. C'est juste une torse hein.
8: Ah mais c'est pas mal, t'as fait le casque là déjà.
5: Oui.
8: Merde. Alors fais lui le visage maintenant.
12: Je pense que la fille va dépasser.
9: T'as fini toi?
8: Bah, pour l'instant je t'observe.
1: À qui est cet enfant? Actionnons la presse. Oh, la grince elle est très très lourde. Et voilà, wow. C'est parfait, ça marche.
11: C'est trop bien.
8: Chouette de découvrir.

0: technique.
1: Parce que je trouvais que c'était agréable de pas être sous la pluie.
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1: Dis oui au maître, virgule. Il est le maître, virgule. Tu es sur terre, pas de virgule. Pour te soumettre ou pour te taire. Allez, reprenons.
2: Dis oui au maître.
1: Le maître t'a déjà dit de mettre sur lit l'accent circonflexe.
2: Il est le maître.
1: Et l'M est cette voix majuscule, important, souviens-t'en virgule.
2: Tu es sur terre.
1: Deux E et deux R.
2: Pour te soumettre.
1: À qui? Au maître, pardi.
2: Au pour te taire.
1: Tais-toi, fais gaffe à tes doigts. Et point final, mon pote, fais gaffe à ta note.

0: c'est Zoé qui est à la maison.
1: Un cube rubidacé.
0: Ah oui, ça c'est un cube de curcuma bien passé. Et moi j'ai une question. Comment c'est déjà la question?
2: Tu te prends la tête, pourquoi tu pleures?
0: J'ai pas posé ma question.
2: Ça.
0: Ah bah oui, bah attends.
2: Puis arrive-moi toi-même, tu le sais pas.
0: Mais c'est quoi un boss en fait?

0: moi qui le dis, hein. C'est, si on me le dit, moi, je le crois. Je veux bien.
1: J'espère que ça va être de mieux en mieux, qu'ils vont plus ramasser leurs déchets et qu'ils jettent pas ça par terre.
2: Moi, je pense qu'on devrait arrêter la pollution. Ça ferait un grand bien à la planète. Aussi arrêter la déforestation, parce que c'est grâce aussi à vos arbres qu'on puisse aussi vivre.
3: Je vais faire en sorte qu'il y ait moins de pollution. Bah, moi, je pollue pas. Et ceux qui polluent, je leur dis qu'il faut pas polluer, voilà.
2: Et me battre pour que ça s'arrête.
3: Ah bah, il y aura moins de déchets partout et il y aura moins de réchauffement climatique.
4: On va en galérer vu qu'il y en a, ils y font pas attention, ils s'en fichent complètement. C'est pas très gentil que les autres ils se forcent à le faire, mais les autres non. Qui restent dans le canapé et qui font rien.
5: Les arbres ils vont devenir plus grands.
6: Et ce serait bien quand on sera grand de inventer un autre transport, un mode de transport.
7: On a un bouton, on peut se téléporter.
3: Apparemment, en gros, il y avait dans un documentaire, il disait que les voitures, elles allaient voler.
2: Ce qui serait bon pour la santé, qui éviterait aussi de polluer, c'est de marcher, faire du vélo et faire de la trottinette parce que ça muscle les mollets et les jambes.
3: Dans les voitures, des fois, tu pourras dormir même si tu es au volant parce que le volant, ce sera lui qui conduira tout seul.
4: Automatique.
3: Ouais, automatique. Et peut-être, mais je suis pas sûre qu'au futur, toutes les voitures elles seront électriques, ça pollue moins. Et qu'il n'y a pas l'essence qui sort.
2: Pour qu'on puisse apprendre de nouvelles choses, on pourrait créer de nouveaux métiers.
4: Que les gens veulent arrêter de travailler, tout ça.
8: Non, on mangerait toujours la même nourriture. Une nourriture normale.
9: Des légumes, des cheeseburgers, des kebabs et tout.
3: Apparemment, il y aura du Nutella aux fourmis. Il y aura de la fourmi à la place de l'huile de palme. Ben en fait, plus tard, quand tu auras la flemme d'aller faire les courses et tout, et ben il y aura en gros, il y aura un robot comme ça, et toi, tu auras une manette et tu pourras avoir la vue. Et comme ça, tu fais tes courses, mais toi, tu restes chez toi.
10: Et aussi, les maisons, quand elles sont vieilles, bah, y en a qui sont belles. Donc, il faudrait mieux pas les démolir et les faire rester au lieu de faire des appartements modernes.
3: Il y a des éléphants, mais ils sont presque tous en voie de disparition. Et du coup, il y a des gens qui ont pris un peu de son d'éléphant, un truc comme ça, pour créer un bébé éléphant, mais avec ça. Et peut-être que du coup, dans le futur, les éléphants, eh ben, ils seront, ce sera pas des vrais, mais ils seront un peu construits.
11: En fait, moi, je trouve que, en fait, il y aurait quelques trucs qui va changer dans la vie, mais pas tout.
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1: Oh, je me souviens, à la fin des années 40, avec mon Kiki en Angleterre.
2: C'est qui, mon Kiki?
1: Les Mickey le Mystère, voyons. Mon Kiki.
2: Le chanteur de Motorhead, tu l'as connu?
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2: Ouais, j'écoute.
3: Tu sais ce que j'ai fait aujourd'hui?
2: Non, dis-moi.
3: Ben, j'étais chez Mathéo. On a pris la tronçonneuse de son papy au garage.
2: Ouais.
3: On a découpé sa tortue.
2: Ouais.
3: Et sa petite sœur aussi. Puis après, on a brûlé sa maison.
2: Ok.
3: Puis je suis rentrée.
2: Non, c'est bien ça, tu dois être content, dis donc.
3: Voilà.

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0: C'est une grosse machine avec
1: une croûte de piaf.
0: Avec plein de... C'est que du métal doré, c'est tout forgé. Ça ressemble un peu à une grue. On voit aussi qu'il y avait des roues, parce qu'il y a des rails en dessous.
2: Il y a des bancs pour s'asseoir, même si c'est interdit de monter.
3: Il y a plein de rouages, il y a plein de moteurs. Il y a aussi un étage où il y a des grilles, où on peut marcher dessus, mais c'est interdit de monter aujourd'hui.
4: C'est une grue qui n'est plus utilisée.
5: Il y a une deuxième grue derrière toi aussi.
6: Est-ce qu'il y a le crochet qui prend des trucs en fait?
7: En fait, c'est pas un crochet, mais en fait, c'est un aimant pour mettre des trucs et enlever des trucs des bateaux.
8: Il y a très longtemps, au milieu de la Manche, il y avait un portail vers les royaumes invisibles qui s'ouvrait.
9: C'est l'île invisible. Des pigeons, et on sait qu'il y a des pigeons parce qu'il y a plein de petits morceaux d'ailes en haut.
10: Ça fait un peu peur.
11: C'était pas seulement le royaume des pigeons, c'était aussi de tous les oiseaux. Il y avait des oiseaux multicolores géants avec des oiseaux de toutes les couleurs qui pouvaient aller de 1 mm à 2 mètres d'envergure.
12: Et sinon, les oiseaux, ils avaient aussi des houppettes.
13: Ils envoyaient leurs pigeons voyageurs parlants pour donner les informations du commerce et des nouvelles cargaisons à la grue. C'est pour ça qu'il y a beaucoup de crottes de pigeons sous la grue.
14: C'était des pays où on pouvait aller que par bateau.
15: C'est pas des bateaux comme d'habitude, vu que c'était des espèces de drakkar vikings avec à la place des canons des trous où les magiciens peuvent lancer des sorts.
16: Comme on faisait du commerce avec les royaumes invisibles, c'était des grues du royaume invisible pour soulever les marchandises.
17: Les caisses aussi qu'on déchargeait, c'était un peu comme le sac de Mary Poppins. Où tu pouvais mettre n'importe tout, de n'importe quelle taille, dans le sac, et ça rentrait toujours.
18: Des lions ou des tigres ou des animaux, parce que c'est des bateaux, des eaux.
19: Il y a aussi, on ramène des merveilles. C'est des espèces de grosses boules de la taille des boules de cristal, avec de la brume jaune, dorée, rose, qui tourne à l'intérieur.
20: De la nourriture, de l'eau,
21: 200 litres de crème glacée.
22: Des armes.
23: Ils ont besoin d'armes parce que comme c'est une île invisible, on les voit pas forcément. Et quand il y a un bateau qui arrive vers leur île invisible et qu'ils les voient pas, bah du coup, il leur faut des armes pour lutter contre le bateau. Et ils le font naufrager.
24: C'est une île avec le sol très dur. Hein. Et du coup, lorsqu'un bateau approche, craque.
25: Une île invisible, ça attirerait beaucoup de gens. Et à la fin, elle serait tellement connue qu'il y aurait beaucoup trop de bateaux qui viendraient faire des croisières et tout. Et ils ont envie de garder leur île et leur mer saine. Donc voilà.
26: Dans la cabine de la grue, et ben il reste toujours un pigeon magique qui est là pour informer des évolutions du monde ici.
27: Et voilà du coup la légende, les îles invisibles.
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29: Et tu traverses l'océan, toi ?
30: Non. Non. Pourquoi, de toute façon ?